0: Et auquel des anges a-t-il jamais dit « Assieds-toi à ma droite ».
1: Que je sache de tes ennemis ton marchepied.
0: Ne sont-ils pas tous des esprits au service de Dieu?
1: En faveur de ceux qui doivent hériter du salut.
0: Épître aux Hébreux, chapitre 2.
1: De peur que nous ne soyons emportés loin d'elle.
0: Et si la parole annoncée par des anges a reçu la foi, et si toutes les blessures et toutes les obéissances ont reçu un jour pour la solution, comment échapperons-nous
2: en nous dirigeant ainsi dans celle-là?
3: J'en ai un peu de temps.

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2: Je viens par la présence vous faire connaître mon audace. Je suis présent, j'en suis vous voulez mes les. Je vous dis que c'est un certain pour guess mes affaires au choix. Je vous dis que c'est des flûtes par là.
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